0: And the first to say that there was one God.
1: Right. C'est justement le pharaon qui a dit pour la première fois que Dieu est un et qu'on ne doit pas le représenter par une image.
0: This is the first pharaoh to say that there is one God and that he must not be, that God must not be represented by images.
1: Il était avant Moïse.
0: He was before Moses.
1: La Bible n'existait pas encore.
0: There was no Bible, not yet.
1: À cette époque-là, la pensée religieuse encore, vous voyez, est partie de l'Afrique. C'est l'Afrique qui a initié la religion monothéiste.
0: And so it is even Africa that is the origin of monotheistic religion.